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Je n'ai pas fait un théâtre que je n'aimais pas. Je n'ai pas travaillé pour l'argent, mais j'ai aimé gagner de l'argent. La différence, elle est là. C'est que je ne vais pas travailler pour de l'argent.

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0: Radio B pour vous souhaiter la bienvenue en ce dimanche après-midi. Et on est parti d'ailleurs, comme tous les dimanches, 17h-18h, avec le classement du KIF qui démarre maintenant.
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0: Eh ouais, c'est le rendez-vous du dimanche après-midi sur KIF, 17h-18h, le Hit US qui démarre maintenant. Bah ouais, il y a deux classements à ne pas louper tous les week-ends. Le samedi, le Hit français, et aujourd'hui, on est donc parti ensemble pendant une heure avec le classement de vos 15 titres anglophones préférés, les 15 sons que vous avez le plus défendus, que vous avez le plus likés durant toute la semaine sur KIF.be. Qui sera numéro 1? Réponse, c'est promis, avant 18h. La semaine dernière, c'était Kehlani d'ailleurs, depuis plusieurs semaines. La rappeuse de Californie qui déchire tout, Kehlani, est-ce qu'elle sera encore number 1 pour une nouvelle semaine affilée ou pas? Eh ben la réponse est promis avant de démarrer le before de la mixtape, et je vous attends forcément comme chaque semaine sur tous les réseaux pour vos pronostics sur Instagram et Facebook en DM. Ça se passe sur KIF Radio et puis le WhatsApp aussi. Tous vos messages qui arrivent sur un grand écran ici en studio, le numéro facile à retenir, c'est le 02 315 10 15. On démarre le classement de ce dimanche après-midi. On va bien terminer ce week-end ensemble avec vos 15 sons préférés. Révi l'aîné qui arrive, Will.i.am aussi, et celui qui a déchiré à la mi-temps

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en Vallon, à Namur, partout dans le Hainaut également, en nouvelle fréquence pour KIF. Et ouais, depuis quasi un an maintenant, on est disponible à Charleroi, Mons, La Louvière, en FM, en DAB+, et puis forcément partout ailleurs sur KIF.me. On continue avec vos 15 titres anglophones préférés, les 15 titres que vous avez le plus likés durant toute la semaine sur KIF.me. On va retrouver Breezy là, pour la suite du classement, Chris Brown qui débarque en place de numéro 11. Et avant ça, numéro 12 pour Sexy Red, elle cartonne depuis deux semaines. Sexy Red et Bruno Mars maintenant, c'est Fat Juicy and Wet.

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1: Juste avant de poursuivre, le classement du US de ce dimanche après-midi avec Breezy qui va débarquer. Chris Brown classé numéro 11 avec Bryson Tiller, Maria the Scientist aussi.

AF, c'est le projet qui vient d'Australie, qui déchire tout en ce moment. Nouveau tour classement dans le Hit US dimanche après-midi, c'était Tame Impala, avant de retrouver Maria de Scientist pour la suite du classement. Et comme promis, Breezy maintenant, Chris Brown numéro 12 cette semaine avec It Depends.

0: Les numéro 10 cette semaine dans le classement du QS sur KIF. Elle s'appelle Maria the Scientist. Ouais, elle avait fini ses études pour devenir scientifique et finalement, elle s'est dit je vais m'essayer dans la musique. Et ça lui a réussi plutôt pas mal. Hein. Je pense qu'elle a bien fait. Maria the Scientist avec un Is It a Crime dans le QS de dimanche après-midi. Bonne fin de week-end avec vos 15 titres anglophones préférés. C'est jusqu'à 18h avant de démarrer le Before de la mixtape ensemble. On va retrouver Bruno Mars pour la suite du classement. C'est pas tout. Il y aura Ty Dolla $ign, nouvelle entrée cette semaine avec All In classé numéro 8. Et puis 9e, écoutez-moi cette énorme tuerie. David Thames, Rain Dance sur KIF.
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2: Juste avant d'en trouver Shakira pour la suite du classement. Shakira qui débarque dans le Hit US classé numéro 6 avec Zoo. Bruno Mars aussi dans, allez, même pas 3 minutes avec I Just Smile. Voici la nouveauté hors classement de Gradure, le grand retour. Et bien accompagné en plus avec SDM. Voici Pas Solo sur KIF.

Taïef, le nouveau son de Gradure, nouveau tour classement dans le Hit US dimanche après-midi. Bien accompagné, vous avez reconnu la grosse voix d'SDM sur ce titre, pas solo, pour profiter de ce dimanche après-midi, passer une bonne fin de week-end. Vous soyez sur la route en ce moment, dans les voitures, dans les transports, peut-être posé tranquille à la maison. Il y en a qui bossent aussi le dimanche après-midi. Bah, bon courage là, avec vos 15 titres anglophones préférés en plein milieu de l'émission, avant d'en trouver le before de la mixtape à 18h avec 10 phases de platine. On va découvrir forcément qui est number one du classement. Et d'ici là, on continue avec Shakira comme promis, 6ème, et Bruno Mars, numéro 7 cette semaine.

Benny qui a déchiré à la mi-temps du Super Bowl. Quel show incroyable. Si vous avez raté d'ailleurs cette performance de dingue, bah allez remater ça sur YouTube. Vous pouvez aller voir en replay la performance de Bad Bunny au Super Bowl 2026. On va écouter Nueve Ayol sur KIF avant de poursuivre le classement de vos 15 titres anglophones préférés. On va bientôt découvrir qui est

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3: Juste avant de démarrer le top 3 du IQS de ce dimanche après-midi, voici la nouveauté en classement de La Fouine. Nouveauté KIF, La Fouine, Caraïs, voici Vision.
4: Petit

Bonne fin de week-end à l'écoute de KIF, à l'écoute de la première radio urbaine en Belgique. Moi c'est Fabien avec la nouveauté hors classement de La Fouine et Caris qu'on vient d'écouter à l'instant avec Vision, avant de démarrer le before de la mixtape dans quelques minutes et découvrir qui est number one dans le classement de ce dimanche après-midi. Ah bah je vous le dis, nouveau numéro 1 cette semaine puisque ce n'est plus Kelani qu'on écoute maintenant avec Fallout sur KIF classé numéro 3. Qui a donc détrôné Kelani cette semaine? Ah bah je vous attends pour les derniers pronostics là. Je vous attends en DM.

0: TF numéro 2 cette semaine, elle est incroyable. Tyla, quand il écoutait avec Chanel, c'est la plus jeune artiste africaine à remporter un Grammy Awards. Ça s'est passé en 2024, elle a tout déchiré. Tyla, quand il écoutait, avant de démarrer le before de la mixtape, dans moins de 3 minutes, il est grand temps de découvrir qui est number 1 cette semaine.
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0: Qui a réussi à détrôner Kehlani, qui était number 1 depuis des semaines et des semaines? La réponse, c'est maintenant sur KIF. C'est le Girls Band qui déchire en ce moment. Les

0: KIF, c'est le girls band qui déchire tout en ce moment. Elles sont 6. Il y a Sophia qui vient des Philippines. Il y a Lara, Daniela et Megan des États-Unis. Manon qui vient de Suisse. Et puis Yonchi aussi qui vient de la Corée du Sud.
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0: Ah bah c'est un peu nos nouvelles Pussycat Dolls, version 2025-2026, les 4 Seuils comme elle écoutait. Numéro 1 cette semaine donc avec Gabriella pour terminer le Hit US dimanche après-midi. Passez une bonne soirée, bonne fin de week-end, on va bien démarrer la soirée ensemble d'ailleurs avec le Before de la mixtape qui va démarrer dans quelques secondes avec DJ Diphase au platine. À 19h la mixtape de DJ Usla et puis forcément vos rendez-vous du dimanche soir. Juicy Chronics à partir de 20h et puis 22h à minuit. Late Night, c'est l'émission R&B de référence à ne surtout pas louper ce soir sur KIF 22h avec Naski.
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pour le meilleur et pour le juice. Nous sommes ensemble jusqu'à minuit sur KIF. Bienvenue. C'est l'émission Juicy, 20h, 22h. Suivi à 22h dans l'émission Late Night Pure R&B. Pour commencer la soirée, on mélangera les styles R&B, Afro-pop, Hip-hop, Electro, Funk, Soul, French, R&B, un peu de tout. Et une assurance, une garantie, ce sera rien que du pur jus, pulpe comprise, 100% bio, garantie sans algorithme. C'est ça, Juicy sur KIF.

0: propose un petit focus sur ce producteur qui a également travaillé avec, par exemple, Nicki Minaj. Juicy, 20h, 22h. Merci d'être avec nous sur KIF.
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sur le dernier album de Doja Cat, Planet Her. Il y a ce titre Need to Know, production Dr. Luke, qui avait déjà été appelé il y a quelques années pour un plan un peu similaire pour la dénommée Nicki Minaj pour le premier single de son troisième album de Pink Print en 2015. À l'époque, Dr. Luke montrait ainsi que la rappeuse Nicki Minaj pouvait aussi habilement passer en mode R&B et pop.

Welcome dans Juicy sur KIF. J'espère que vous allez bien. Et si ce n'est pas le cas, si la fatigue se fait sentir, et bien nous on vous redonne, on vous renvoie du juice. Rechargez bien les batteries avant le début de la semaine qui s'annonce explosif. Les clusters familiaux, les clusters à l'école, ça va être beau tout ça. On fait un focus sur Dr. Luke, un producteur pop, R&B, hip-hop, et ce titre sorti à titre posthume pour Juice WRLD, un single qui parle de l'abus de substances qui a précisément mené au décès de Juice WRLD en 2019, à l'âge seulement de 21 ans.

Très peu de sorties musicales intéressantes en ce début d'année 2022, mais il y a deux exceptions. Il y a le tout nouvel album The Weeknd qui d'entrée s'annonce comme un des grands albums de l'année, et puis l'album de Gunna qui vient d'arriver, extrait avec Little Baby 20K Jacket.

sur KIF dans Juicy, focus sur le nouvel album de Gunna, DS Forever, et un autre extrait tout de suite avec Future et Young Thug. Pushing P.

0: Juicy sur KIF, Lil Nas X avec Jack Harlow. Ils sont toujours numéro 1 hip-hop et R&B aux États-Unis. Industry Baby.
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Juicy sur KIF pour vous proposer le meilleur juice, le plus frais. C'est sur les classements américains que je passe mon temps. Tout de suite, le numéro 4 aux États-Unis en mode hip-hop et R&B, c'est Lil Durk avec son nouveau titre. Lil Durk avec Morgan Wallen, influence country, bien sûr. Broadway Girls, extrait d'un album à venir. 7220, d'ici quelques semaines peut-être.

Et je vous passe un max de nouveautés pour commencer cette émission Juicy. Un hit d'ores et déjà, Little Duck avec Morgan Wallen, Broadway Girls. Et puis un autre hit déjà sur l'album sorti le 17 décembre, Live Life Fast. C'est le titre 25 Million. Il est signé Roddy Ricch. Vous écoutez Juicy tous les dimanches, 20h-22h.

0: 20h33 sur KIF. J'espère que vous passez une très très bonne soirée avec nous. 25 Million Roddy Ricch, ça c'est 2021, 2022 même, et on va revenir 20 ans en arrière. Tout de suite avec Nelly et Kelly Rowland.
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0: On va y rester des années en arrière puisque je vous propose maintenant une boucle de quelques classiques. On commence avec Nelly, mais juste après il y aura Fat Joe et Big Pun.

auquel il est fait allusion dans plein de morceaux par la suite. Soit qu'on ait cité des paroles de ce morceau, soit qu'on ait repris quelques passages musicaux ou qu'on l'ait tout simplement samplé dans un des morceaux qui suivra dans cette émission. Vous entendrez d'ailleurs, si vous êtes très attentif, un sample de ce classique de Nelly avec donc Kelly Rowland, une des chanteuses de Destiny's Child.

Et tout de suite, on fait un tour en 1979 sur un morceau qui sample Brenda Russell et le titre Little Bit of Love, mais le morceau est beaucoup plus récent, c'est les 90s.

Still Not a Player featuring Joe Big Pun. Le surpoids lui a été malheureusement fatal. Et oui, il est décédé. Rest in peace, Big Pun. Mais on se souvient de lui avec plaisir sur ce premier album sorti en 1998, Capital Punishment. Il y a le titre qu'il a lancé. Ils ont eu cette idée avec Fat Joe de réunir Joe et ce titre Don't Wanna Be a Player, un autre classique avec Brenda Russell, A Little Bit of Love en 1979. Et ça donne cet autre classique, Still Not a Player. Juicy sur KIF, comme chaque semaine, 20h, 22h. On vous passe un peu de tout et là, je vous propose un voyage dans le temps. On reste néanmoins ici tout près de Big Pun avec Fat Joe, qui était déjà bien installé, lui, à l'époque. Il faisait partie et fait toujours partie du collectif DITC. C'est New York, Fat Joe avec Ashanti. Et c'est le titre What's Love, qui sample d'ailleurs le morceau Still Not a Play.

Michael Jack style. Vous l'avez peut-être entendu comme moi dans ce morceau, Fat Joe. Je sais pas ce qu'il veut dire avec ça, Michael Jack style. Michael Jackson, oui, bon. Fat Joe avec Ashanti, What's Love Got To Do With It, qui sample Big Pun. On se souvient que Big Pun et Fat Joe faisaient ensemble partie d'un collectif appelé Terror Squad. Allez, on vient plus près de chez nous avec un grand classique signé Pigalle Boom Bass. Boom Bass, Pigalle Boom Bass, a.k.a. Hubert Blanc-Francard, un DJ français ayant évolué dans le milieu du hip-hop pour ensuite s'orienter vers l'électronique. Il est l'un des deux membres du groupe Cassius. Ici, il sample Bonnie and Clyde de Serge Gainsbourg pour MC Solar.

0: wait. Hold on. Wait. Hey, wait. Shh. Wait. Okay, Watson, stop. Cause this nigga J. Cole, he done grew some dreads. He think he smoked now. Pass the blunt, nigga. Stop rapping. That's the end of the song, nigga. This is the end of the session. We going home. I just called my lift. I just want to call the blunt. I mean, hit the blunt. I mean, let me try one more time.
1: A weed smoking pussy cut du collectif Dreamville Revenge of the Dreamers 3 en 2019. C'est la troisième compile de J. Cole et de son label Dreamville Records, une production signée Elite, quelqu'un qui travaille avec Dreamville Records particulièrement, mais qui a aussi bossé avec les Rough Riders. Vous écoutez Juicy, 20h, 22h, c'est votre soirée sur KIF. Tout à l'heure, entre 22h et minuit, c'est l'émission Late Night, pure R&B. Mais nous sommes dans une séquence purement hip-hop et je vous propose une production de DJ Premier avec Guru, son compère de Gangstar. Il s'agit d'un nouveau venu à cette époque-là dans la Gangstar Foundation. Il s'appelle Jerud Damaja et son premier album est entièrement produit par DJ Premier. L'album The Sun Rises in the East en 1994. Et on va s'écouter un extrait très jazzy, ça s'appelle The Bitches, une leçon sur les femmes, du moins selon la vision de Jerud Damaja.

James M. Toomey, grand percussionniste. Reggie Lucas, qui a travaillé avec Madonna sur son premier album. C'est lui qui a produit tout le premier album, d'ailleurs, très funk de Madonna. Ce titre, Ready for Your Love, date de 1983.

1996, le rappeur E-40 de la Bay Area a samplé ce classique de M2May, production Ali Malek. Et sur ce morceau, E-40 apparaît avec sa sœur qui s'appelle Sugar T.

1989 pour Big Daddy Kane, Smooth Operator. Extrait de l'album It's a Big Daddy Thing. Et il sample les Mary Jane Girls All Night Long.

0: 1989 sur l'album It's a Big Daddy Thing. Il sample les Mary Jane Girls. Un morceau de 1983 produit par Rick James. All Night Long. Une deuxième heure funk.
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0: Funk et hip-hop. C'est Juicy sur KF.

je vous avais déjà parlé la semaine passée, effectivement. Souvenez-vous de la reprise de ce son par Mary J. Blige, bien sûr, Redman et tant d'autres. Production Rick James en 1983. Et un autre qui a samplé ce grand classique, c'est LL Cool J. Avec Marley Marl, grand producteur hip-hop des années 80. Il a samplé ce titre des Mary Jane Girls All Night Long. Et puis un autre qui s'appelle I Wanna Thank You d'une certaine Alicia Myers, dont je vous parlerai encore un peu plus dans cette émission. Voici LL Cool J, a.k.a. Ladies Love Cool James.

0: poursuit notre parcours juicy avec Queen Latifah, rappeuse, chanteuse et productrice new-yorkaise. Avec Roxane Shanté, c'est l'une des premières femmes du hip-hop à avoir obtenu un vrai succès. Aussi actrice, modèle, productrice pour la télévision et animatrice de talk show, excusez du peu. Elle est considérée comme l'une des premières féministes dans le hip-hop. Queen Latifah. Elle sample également Alicia Myers, qui suit tout à l'heure dans cette émission. C'est sur le quatrième album de Queen Latifah, Order in the Court. Et sur cet album, la rappeuse est également chanteuse. It's Alright, 1997, c'est Queen Latifah avec Faith Evans.
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en 2014. Busta Rhymes sort un album en duo avec Q-Tip, A Tribe Called Quest. L'album a pour titre The Abstract and the Dragon, deux des plus fines lames new-yorkaises, sur un titre intitulé Thank You. Production Q-Tip et Busta Rhymes. Ils ont samplé Alicia Myers également. Et ils ont invité Kanye West et

coécrit avec Eric Bellinger et Christian. Quasiment 30 ans plus tôt, CNC Music Factory changeait le cours des choses en mode quasi house music. Il produisait un énorme hit pour Mariah Carey, un classique, ça s'appelle Make It Happen en 1991.

Juicy sur KIF. En vérité, je vous le dis, frères et sœurs, ce n'est pas une émission, c'est une célébration.

elle là-dedans, c'est sûr et certain. Et il y en a aussi dans le morceau samplé par tous ces artistes, c'est Alicia Myers en 1981 sur son premier album Alicia, I Wanna Thank You. Et figurez-vous que ce titre de Alicia Myers, un peu méconnu, a également été samplé par The Weeknd pour son morceau Sacrifice qui vient de sortir il y a à peine quelques heures, quelques jours. Juicy sur KIF. Et tout à l'heure, c'est l'émission Late Night, pur jus R&B. Jusqu'à minuit, on est ensemble.

All praises to Alicia Myers et ce single crossover gospel funk R&B en 1981 samplé sur l'album de The Weeknd et ce formidable titre imparable, ça s'appelle Sacrifice.

0: Un album qui fait référence aux années 80. Comme avec ce morceau, sorti au mois d'août, pour annoncer déjà ce retour de The Weeknd, Take My Breath. Juicy sur KIF.
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The Weeknd, il progresse encore et toujours dans l'exploration de sonorités R&B et soul, qu'il rend à la fois moderne et rétro. Eh oui, les années 80, encore une fois, elles sont partout. Et on le sent dans la touche The Weeknd sur ce morceau Take My Breath. L'album s'appelle Down FM. C'est le cinquième album studio de Abel Tesfaye, de son vrai nom. Une vision très claire, libérée, exécutée avec doigté et confiance. Franchement, c'est un des grands albums de 2022, on peut d'ores et déjà le dire. Abel Tesfaye, a.k.a. The Weeknd, au sommet de son art. Yes, c'est Juicy, ce KIF. On va s'écouter un troisième morceau de cet album The Weeknd, qu'on explorera encore un petit peu sur sa facette.

0: Juicy sur KIF, c'était notre focus sur le nouvel album de The Weeknd, Down FM, qui se présente comme une véritable émission de radio avec quelques interventions d'un pseudo-animateur, mais il est vraiment très bon. Et en fait, ce n'est rien d'autre, ce n'est personne d'autre qu'un ami de The Weeknd, grand acteur célèbre. Il s'appelle Jim Carrey, un comédien qui prend absolument tous les tons et qui est incroyable dans ce rôle d'animateur radio. How do I make you love me? Pour clôturer ce focus sur The Weeknd. Et avant l'émission Late Night qui commencera à 22h, je vous propose 2-3 morceaux francophones. On commence avec Orelsan et un extrait de cet album Civilisation. Orelsan qui est parmi les artistes les plus écoutés de 2021. Il a fait très fort avec ce dernier album et ce titre produit par les Neptunes. C'est Juicy
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0: C'est Pharrell Williams qu'on entend sur ce titre, production de Neptunes pour Orelsan, dernier vers extrait de l'album Civilisation. Avant de commencer l'émission Late Night que je vous présenterai entre 22h et minuit, pour faire la transition, je vous propose une belle découverte avec une jeune fille qui vient du sud de la France, une découverte qui a pour titre Lila, c'est le titre de son très très beau single. Attention, on ralentit fortement la cadence, écoutez bien, c'est très beau, c'est Alicia.
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1: Salut Baby Makers, bienvenue, vous écoutez Late Night, une émission 100% R&B sur KIF à Bruxelles sur 97.8 ou bien où vous voulez en streaming sur kif.be ou encore en replay, en podcast sur Mixcloud. Pour échanger, suggérer ou commenter, naski@kif.be, Instagram Late Night R&B et Facebook sur la page Late Night Modern R&B. Cette semaine, un focus sur Joyce Rice, dont on attend le premier album d'ici peu et qui travaille activement avec le producteur D-Mile. Un moment focus made in Belgium avec entre autres le premier single d'une jeune chanteuse qui s'appelle Esta. Un focus made in France aussi, on retrouvera entre autres Sonia Bain. Il y aura plusieurs courts moments rewind avec Mary J. Blige, D'Angelo et Total, sans omettre une cover versus originale évidemment, dont je ne vous dis pas plus pour l'instant. Je vous ferai découvrir aussi de nombreuses nouveautés avec par exemple India Shawn, Tory Lanez, Bobby V, LA, Bryson Tiller et aussi Ant Clemons. Mais on débute ces deux heures avec le son dont tout le monde parle sur la planète R&B. Il s'agit du super duo Silk Sonic. Une moitié Bruno Mars, une autre Anderson .Paak. C'est une alliance qui fait déjà des étincelles grâce à un premier single coproduit avec D-Mile. Ça s'appelle Leave the Door Open. Et dans ce titre paradisiaque, on peut le dire, Bruno Mars et Anderson .Paak sont débordants d'amour pour une girlfriend qu'ils invitent sans détour à les rejoindre pour profiter de tous les bienfaits de la terre dans leur belle maison ou sur le coin de la piscine. Ils lui disent c'est quand elle veut et quand elle sera prête, surtout qu'elle le sache. They're gonna leave the door wide open. Ils laisseront la porte grande ouverte. Alors elle n'a plus qu'un mot à dire. Ils n'attendent plus qu'elle. On écoute donc Sonic, Silk Sonic même, avec ce nouveau single, Leave the Door Open.
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le duo Soul Sonic. Il fait irruption sur tous nos écrans depuis quelques jours et fait déjà couler beaucoup d'encre grâce à quelques photos ultra conceptualisées et surtout grâce à un nouveau single imparable, Leave the Door Open. Bruno Mars et Anderson .Paak, une annonce surprise il y a très peu de temps et un duo qui semble comme envoyé du ciel.

0: C'est old school, on peut le dire, mais emballé dans un écrin de modernité, de main de maître par Bruno Mars lui-même, avec le renfort du one and only D-Mile, décidément très en vogue ces dernières semaines. Après Lucky Day, Her, Victoria Monet, Joyce Rice et India Charm, D-Mile est de tous les meilleurs plans R&B. Maintenant donc aux côtés de Anderson .Paak et de Bruno Mars, avec qui, et c'est certainement pas un hasard, il avait déjà collaboré à la production du single Forever Valentine de Charlie Wilson. Ça ne m'étonnerait pas qu'ils aient la Midas touch. Midas, vous savez bien, ce roi grec mythique qui transformait tout ce qu'il touchait en or. Autant dire que les attentes sont d'ores et déjà très grandes quant à la sortie prochaine d'un full album en commun pour Silk Sonic.
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0: Et voici Chloé et Halle avec 80-20.

80-20, il s'agit d'un des deux, pardon, bonus track. Ce sera la version deluxe, ici appelée Chrome Edition, du deuxième album Ungodly Hour des sœurs Chloe et Halle, toujours signé sur le label Parkwood de Beyoncé.

Sinead Arnett, l'une des chanteuses R&B à tenir à l'œil en 2021. Elle a annoncé la sortie prochaine d'un deuxième album 11 titres intitulé Ready is Always Too Late. Il contiendra les précédents singles Take Me Away avec Earth Gang, également Sticking qu'on avait découvert dans cette émission avec Masego et Van Jest. Ce sera un successeur à son premier album Lessons in Love qui était sorti en 2019. Sinead Arnett. Et tout de suite, une autre nouveauté avec les frères Harmon and Trey. Deux frères qui viennent de Détroit. On écoute un nouveau single, ça s'appelle Get Back.

Chaque semaine sur KIF, le meilleur du modern R&B, du R&B pur jus, pulpe comprise ici avec les frères Harmon and Trey, Get Back, nouveau single pour eux. Ils sont actifs dans le milieu de la musique depuis 2 ou 3 ans. Et là, je vous propose de suivre avec un autre duo de frères. Il s'agit de Jake and Papa, nouveau single là aussi. Mais eux, ils viennent de Los Angeles. Spell it.

0: chouette cocktail musical Spell It In Diamonds pour Jake and Papa. Nouveauté R&B, il y en a un paquet à découvrir aujourd'hui dans Late Night sur KIF. Tous les plaisirs divins du R&B chaque semaine. J'espère que ça vous plaît. Dans un instant, on découvre un nouveau single pour India Shah. On est une chanteuse basée à Los Angeles. Elle sort un single qui fait suite à deux autres morceaux d'il y a quelques mois. C'était Moving On avec Anderson .Paak, dont on parlait en début d'émission. Et puis, il y avait aussi le single Not Too Deep avec Black. C'était il y a quelques mois. Donc ici, nouveau single Down Tempo, produit par D-Mile, avec la collaboration de Unknown Mortal Orchestra à la composition. Unknown Mortal Orchestra, c'est un improbable groupe néo-zélandais porté par la personnalité du chanteur et guitariste Ruben Nilsson, oscillant entre R&B alternatif, lo-fi et rock psychédélique sur fond de polyamour, plutôt sympa. India Shah, donc, qui a un coup de cœur pour ce groupe et qui prépare un nouvel EP, très probablement une nouvelle fois avec D-Mile. India Shah, on a eu l'idée de cette chanson qu'on va écouter dans un instant, ça s'appelle Too Sweet. Elle a eu l'idée de cette chanson après avoir été ghosted, comme elle dit. Être ghosté, vous savez, c'est lorsque vous rencontrez quelqu'un avec qui le courant passe super bien, vous savourez un délicieux pinot noir toute la soirée, vous êtes sous le charme et vous pensez que c'est réciproque, que c'est un match, mais le jour suivant, il ou elle joue les fantômes. No trace, plus de traces, pas de réponse à vos messages, il ou elle fait le mort, vous êtes ghosté. Alors plutôt que d'écrire another sad love song, India décide de considérer l'histoire sous un autre angle. Elle se dit qu'il s'est dégonflé. Et s'il s'est dégonflé, c'est parce qu'elle est trop sweet, too sweet, too sweet pour lui. Donc, elle est. He doesn't know how to handle a woman like her. Il ne sait pas comment s'occuper d'une femme comme elle. Et c'est pour ça donc, qu'il est à court de mots. Il est mal à l'aise et il ne sait pas comment s'occuper d'elle. Voilà donc le point de départ de cette nouvelle chanson, ça s'appelle Too Sweet, India Shah.
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India Charm, Too Sweet. Late Night sur KIF, chaque semaine, le meilleur du R&B. Merci d'être avec nous. Un petit bonjour à nos alliés. Un peu la team Late Night désormais. Il y a Marc Aurel, la référence. Il y a Xavier aussi qui est là, le voyageur. Tom Sully, Jules. Cani aussi, le beatmaker. Nati de Paris, ça c'est la coquine. Merci d'être avec nous. À suivre, je vous propose un nouveau single du duo un peu left field de Los Angeles, le duo Day, qui est composé du vocaliste Drew Love et du producteur Dan T. Jones. Ils fusionnent les genres en intégrant à leur R&B des éléments pop-rock, heavy metal, électro et hip-hop. Une structure en duo et un son original qu'on peut un peu rapprocher de celui de Division. Ils sont proches aussi, stylistiquement en tout cas, de Emotion Oranges ou de Miguel. Et puis sur ce nouveau single que je vous passe aujourd'hui, eh bien, il y a Kiana Ledet qui est invitée. Elle vient rehausser le single de sa présence pour un couplet. Elle est accompagnée, elle accompagne donc le chanteur du groupe, hein, Drew Love, dans le refrain, ce qui donne un nouveau relief à ce morceau. En dehors de cette importante participation de Kiana Ledet, la structure du morceau n'a pas été fort modifiée, mais c'est donc en fait un remix ici. Le mix de l'original a été quand même assez bien revu et corrigé, vous allez l'entendre. Donc un son original, mordant, drivé par un gimmick de guitare qui porte tout le morceau dans une dynamique un peu ride or die. Drew Love et Kiana Ledet qui parlent du fait de trouver la bonne personne, celle qui va leur permettre d'avancer ensemble, whatever happens, contre vents et marées, through thick and thin, pour le meilleur.

Late Night, une nouveauté avec une chanteuse qui s'appelle Skylar Stecker. Elle est basée à Los Angeles et petite particularité de ce morceau qu'on vient d'écouter, il est produit par Jordan Manswell. Bon, à vrai dire, c'est plutôt sur le morceau suivant que je veux attirer votre attention parce que c'est toujours Skylar Stecker. Superman, c'est le titre, mais ce morceau-ci, il est produit par Babyface.

Stacker, Superman production Babyface. À suivre, une production signée Hitmaker avec Ayo and Keys pour Eric Bellinger sur son nouvel album. Un titre qui va faire l'objet d'une vidéo pour bientôt. Un titre coécrit avec Drew Love, chanteur et moitié du duo They, dont je vous parlais il y a quelques minutes. Vous savez, le duo Day, c'est Drew Love à la voix et Dan T. Jones à la production. Bref, Drew Love qui collabore à l'écriture de ce morceau pour un échantillon du Maca Sound. Le Maca Sound, c'est le nom de la maison de disques et accessoirement d'une ligne de vêtements fondée par le producteur Hitmaker, avec entre autres aussi le songwriter et producteur Christian. Tout ça pour vous dire qu'on s'écoute un nouveau morceau de Eric Bellinger. Ça s'appelle Serious. Et c'était

je vous dis que le R&B est en pleine renaissance et en pensant à des gars comme lui, Eric Bellinger, Serious, nouveau single. Et à suivre, je vous propose d'écouter un nouveau venu, il a à peine 19 ans, il s'appelle Dustin Conrad. In the Air, c'est son single, en seulement deux couplets plutôt nonchalants. Il raconte des turbulences amoureuses et installe un climat éthéré entre espoir et dépit.

Qui a dit que le R&B était mort? On constate chaque semaine un peu plus à quel point il est bien vivant aux États-Unis, mais

également en France, à Paris, où nous allons faire un détour tout de suite. Un petit moment made in France pour retrouver deux artistes. Une première que je vous présente d'ici quelques minutes et une autre que je vous ai présentée en fait il y a quelques temps. Il y a peu de temps, elle vient de sortir un très bel EP. Elle s'appelle Sonia Bain. Son EP s'intitule 050.

mystérieuse artiste soul R&B basée à Paris. Elle est française et Kabyle Sonia Bain. Elle sort un très bel hippie, vraiment. 0505 AM. Et ici le morceau.

Dans un instant, un focus sur la chanteuse Joyce Rice. Mais juste avant, je vous propose une autre production française pour une chanteuse qui s'appelle Johanna Anna. Elle a passé une partie de sa vie dans les Philippines, une autre au Liban. Elle baigne donc dans un océan de culture et de langue. Et elle nous sort un single co-écrit avec Anna Magidson, moitié du duo Haute. Ça s'appelle

0: Johanna Anna Day by Day, nouveauté R&B production française. Dans un instant, un petit focus sur la chanteuse Joyce Rice.
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0: Étoile montante du R&B, Joyce Rice, c'est une artiste indépendante, chanteuse, songwriter et danseuse, originaire de Chula Vista, à San Diego, en Californie, au sud de Los Angeles, à quelques kilomètres de la frontière mexicaine. Elle est métisse, elle est moitié japonaise par sa mère, moitié afro-américaine par son père. Son père jouait beaucoup de jazz et de R&B à la maison. Joyce se souvient en particulier d'une époque où son père jouait un CD de Tamiya dans la voiture. Elle est tombée en amour avec sa tonalité et ses émotions, de Tamiya donc. Et c'est le début d'une passion et de son envie de chanter aussi bien que Tamiya si possible, ou même mieux. En tout cas, c'est sa première source d'inspiration. Mais au rayon R&B, elle adore aussi Brandy, Mariah Carey, Luther Vandross, Usher, Missy Elliott et Jermaine Dupri, Jimmy Jam et Terry Lewis, Rodney Jerkins, Aaliyah. Et puis elle aime aussi la voix grave de Will Downing, paraît-il, que son père jouait aussi beaucoup dans la voiture, probablement. On va s'écouter un premier titre de Joyce Rice qui date de la première partie de sa carrière, on va dire. Ça s'appelle Good Morning, Joyce Rice sur KIF Late Night.
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0: focus sur Joyce Rice. On écoute le morceau Good Morning. Elle a obtenu un diplôme en Liberal Arts à la Soka University of America. Et puis, grâce à ça, elle s'est basée à Los Angeles. Et après avoir débuté en enregistrant des covers, elle a commencé à diffuser son propre répertoire sur SoundCloud et YouTube. Et puis pour se faire connaître, elle chante des refrains sur des sons rap, par exemple The Alchemist, Dom Kennedy, Jay Prince ou encore Blue. En parallèle, 3 jours par semaine, elle enseigne l'anglais à des enfants d'origine japonaise. Elle pratique le bouddhisme, elle aime lire, faire du vélo, sortir, danser. Elle aime le vin aussi et manger des sushis. Elle est assez timide au début de son parcours, elle se cherche un peu, elle ne sait pas encore bien ce qui convient à sa voix. Mais elle a de l'ambition. Et finalement, en 2015, elle sort officiellement un premier single, Ain't No Need, produit par Mind Design et DJ Harrison, qui sont tous deux des producteurs issus du label Stone Throw Records. Et puis alors, le hasard des rencontres fait parfois bien les choses, mais c'est Joyce qui fait arriver les choses, en fait. She knows how to make things happen. Et après avoir apprécié et analysé un titre de Justin Bieber, elle tente de rencontrer un des producteurs de ce morceau de Justin Bieber, ce qu'elle parvient finalement à faire. Et ce jour-là, le jour de cette rencontre, figurez-vous, le chanteur et producteur Sir est aussi présent. Alors bon feeling, bonne connexion. À cette époque, on est en 2015-2016. Sir écrit notamment pour Jill Scott et d'autres artistes en vue, mais bon, il a le temps et l'envie de travailler avec Joyce Rice pour développer son talent. Alors en 2016, ça donne un premier EP pour Joyce Rice, Stay Around, donc dirigé avec le chanteur et producteur Sir. Et puis en 2017-2018, elle enchaîne par une série de singles. Il y a Good Morning qu'on vient d'écouter, I Want You, Blurred Lines, non sans un certain succès, ce qui l'amène en Europe pour une tournée qui passe notamment par la Belgique, à Bruxelles, au Burskaubourg. C'était enfin à la fin de 2017, où il paraît qu'elle a laissé de très bons souvenirs au public présent ce soir-là. Alors après quelques années dans le business, Joyce prend de l'assurance et son année 2020 commence avec un single produit par, devinez qui, D-Mile. Ça s'appelle That's On You. Et elle en proposera un peu plus tard un remix avec la chanteuse Yumi. Voilà qui marque donc le début d'une fructueuse collaboration avec D-Mile, puisque ce dernier continue à travailler avec Joyce Rice dans les mois qui suivent. Et ça donne notamment ce morceau qu'on va s'écouter, Joyce Rice, That's On You.
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That's on You, production D-Mile. Focus sur Joyce Rice. En décembre 2020, Joyce Rice a sorti un single intitulé So So Sick, à nouveau produit par D-Mile, ce qui annonce une grande année 2021 pour Joyce Rice. Son premier véritable album intitulé Home Ground, ce qu'on peut traduire par fait à la maison, fait maison. Eh bien, ce premier album est attendu pour le 19 mars et c'est D-Mile qui en est le producteur exécutif. Il a déjà joué ce rôle de producteur exécutif pour, par exemple, l'album Jaguar de Victoria Monet. Ça, c'était l'année dernière. On va s'écouter ce single, So So Sick. Dans cette chanson, So So Sick, it's about moving on. Il est question pour Joyce Rice de tourner la page. Après avoir quitté quelqu'un, il ne pouvait pas l'aimer en retour avec la même intensité qu'elle. Les choses sont désormais claires, elle a compris ses intentions, il ne voulait pas s'engager, mais elle a tout de même quelques regrets.

0: So Sick, Joyce Rice. Et la suite de l'histoire, c'est un nouveau single qui vient de sortir, Joyce Rice avec Freddie Gibbs, On One. Et sur ce titre, Joyce Rice et son partenaire Freddie Gibbs parlent de leur relation. Pour le moment, il semble que ça n'aille pas au-delà de la zone lovemaking. Mais Joyce veut plus que ça. Et elle lui demande plus de sérieux et de l'exclusivité, ce que Freddie refuse. Il tente de conserver son intérêt pour lui, mais dans le fond, le court terme lui convient très bien. Ce single On One de Joyce Rice, c'est le prélude à ce véritable premier album qui arrive bientôt, Overground. Overground fait maison, donc ça veut dire il arrive d'ici peu. Il est guidé donc par son producteur exécutif D-Mile, avec des apparitions de Freddie Gibbs, West Side Gun, Key Tranada, Lucky Day aussi. Il y aura la reprise en fait du duo Falling in Love qui est déjà présent sur le EP de Lucky Day, Table for Two, qui est sorti il y a quelques semaines. Il y aura également Masego, Devin Morrison et Yumi. Ça c'est pour l'album de Joyce Rice qui arrive d'ici quelques jours. On va s'écouter ce single avec Freddie Gibbs. Pour terminer ce focus sur Joyce Rice, ça s'appelle On One.
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0: Late Night sur KIF, le meilleur du modern R&B. Et il est temps pour notre cover versus original. Le principe est simple, je vous le rappelle, d'abord la reprise, la cover, ensuite la version originale, histoire de comparer deux interprétations d'un même morceau. Et je vous diffuse d'abord la cover, je vous donne pas le titre, mais vous allez peut-être reconnaître ce morceau rapidement si vous êtes des amateurs, de vrais amateurs de R&B. En tout cas, vous me dites quoi, ce que vous préférez, ce que vous pensez de cette comparaison cover versus original. Vous me dites ça sur Insta ou Facebook. On découvre ça tout de suite.
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0: Le morceau dont il s'inspire, qu'il reprend ici, eh bien, c'est un morceau de Roberta Flack qui date de 1974, Feel Like Making Love. Et la version de Roberta Flack qu'on va s'écouter dans un instant était produite à l'époque par Roberta Flack elle-même sous un pseudonyme. Je ne sais pas pourquoi elle avait ressenti le besoin de prendre un pseudonyme pour produire ce morceau, comme si elle ne pouvait pas s'afficher en tant que productrice en bonne et due forme. Mais bon, le morceau est officiellement produit par une certaine Rubina Flake. Voilà, elle se cache en fait à peine. Et ce morceau, l'original, donc, a caracolé en tête des charts en 1974, en tête du classement officiel des singles, toutes catégories confondues, et du classement des musiques soul également. Il a même reçu 3 Grammy Awards. Je parle de l'original, évidemment. On va s'écouter tout de suite, donc, Roberta Flack.
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bien installé chez vous, ou pourquoi pas ailleurs que chez vous. En tout cas, mettez bien le panneau, hein. Do not disturb. Nous, c'est ce qu'on fait ici, sur notre porte, en tout cas, durant toute la durée de l'émission Late Night R&B sur KIF. Petite séquence belge, tout de suite, on découvre le tout nouveau single d'une jeune fille qui s'appelle Lina.

Late Night sur KIF, séquence Made in Belgium. Dans un instant, on découvre la chanteuse Esther, Esta, avec là aussi un nouveau single. Ici, c'est Lina, elle est née de parents marocains, elle a 22 ans. C'est du belge, son nouveau single, c'est Don't.

23 ans et c'est l'âge aussi de Esther qui sort un tout premier single. Esther, une chanteuse belge d'origine congolaise, elle partage sa vie entre le Brabant flamand du côté de Alost et la région de Bruxelles. Elle a donc 22-23 ans et elle sort un premier single intitulé My Baby. C'est produit par le GBI Studio. Dans cette chanson, Esther parle à son boyfriend en s'interrogeant sur leur avenir. Elle l'aime, elle voit qu'il a des sentiments pour elle, mais

0: pur R&B pour Esther. Production GBI Studio. Un beau timbre de voix, une fragilité touchante et beaucoup de délicatesse pour un titre à l'atmosphère rêveuse. Ouais, ouais. Elle s'interroge donc sur l'avenir de sa relation avec son boyfriend, son baby. Elle voudrait qu'il reste son baby, mais elle sait aussi que c'est pas gagné. He did not make up his mind. Il n'est pas encore décidé. But she still wants to see him as her baby. Elle veut malgré tout continuer à le considérer comme son baby. Nouveauté belge donc, R&B Esther. Et pour suivre, on repart
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0: aux États-Unis.
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0: On repart aux États-Unis, vous disais-je, avec Ant Clemens, une production signée Triangle Park. Triangle Park, donc pour un titre qui figure sur la réédition de l'album Happy to be here de Ant Clemens, qui est sorti l'année dernière. Ici, la réédition vient d'arriver il y a quelques jours et en 9e position sur cette réédition de luxe, il y a un titre en bonus. C'est le seul titre en bonus, on va se l'écouter. Ça s'appelle June 1st. Ant Clemens, qui, ou plutôt le producteur Triangle Park, qui sample le standard A Garden of Peace, un morceau produit par Marcus Miller en 1983 sur l'album Dreams of Tomorrow de Lonnie Liston Smith. Alors Lonnie Liston Smith, c'est un musicien de jazz R&B devenu vraiment une icône dans le secteur hip-hop après que ce titre, donc A Garden of Peace, ait été samplé des dizaines de fois, tant dans le rap, à commencer par Jay-Z pour son classique Dead Presidents 2 en 1996, ça c'était sur l'album Reasonable Doubt, donc tant dans le rap que dans le R&B, et on va l'écouter dans quelques instants, le groupe Total sur leur titre Rain, produit par Didi en 1998, et puis également Mary J. Blige, et puis un morceau plus récent aussi. On va donc s'écouter plusieurs morceaux qui sont nettement influencé par Lonnie Liston Smith, dont il sample le standard A Garden of Peace.

Taïef. Laissez-vous bercer par le rythme, c'est la cadence de cette émission Late Night sur Kayev. Chaque semaine, le meilleur du R&B, du modern R&B, mais on revient régulièrement un peu en arrière. Là, on est dans l'âge d'or du R&B, les années 90. En 1998, précisément.

0: Quiet Storm, Rain, c'est le titre. Et on va rester avec ce sample de Lonnie Liston Smith, cette fois-ci avec Mary J. Blige, une production Ron Fair. On avance de quelques années, on passe en 2006 sur l'album The Breakthrough.
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0: Avec Kerry Hilson qui participe à l'écriture de ce morceau également. Take Me As I Am sur l'album The Breakthrough. Mary J. Blige.

So Take Me As I Am or Have Nothing At All, Mary J. Blige. Prends-moi tel que je suis. En 2006, précisément, avec toujours ce sample obsédant de Lonnie Liston Smith en 1983. Un album et surtout un morceau ici qui a laissé des traces, samplé à nouveau par le groupe Division. Ça, c'est l'année dernière sur l'album Amuse In Her Feelings. On va découvrir ça. Et tout à l'heure, d'ici quelques minutes, j'ai encore plein de nouveautés à vous faire découvrir. Il y aura Tory Lanez notamment et Bryson Tiller. Mais tout de suite donc, Division, Amuse.

Late Night sur KIF, toujours le sample obsédant A Garden for Peace. Lonnie Liston Smith, production Marcus Miller pour le morceau original de 1983. Ici samplé par 1985, le producteur du groupe Division, pour son vocaliste, le chanteur Daniel Daly. C'est le morceau Amuse, sorti l'année dernière. Voici Lion Babe. Different Planet, nouveauté

0: c'est un duo. Il y a Gillian Harvey et le producteur Lucas Goodman. À suivre, un classique. Je vous laisse redécouvrir ça à votre aise. Mais je vous donne le titre, ça s'appelle All I See.
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0: All I See, le titre de ce morceau. Et le chanteur s'appelle Christopher Williams. On est en 1992 sur son deuxième album Changes. Un grand moment du R&B et du label Uptown Records. Un morceau qui a été produit par Devante Swing, qui n'est autre que la tête pensante du groupe Jodeci. Enfin, quoique, ils étaient plusieurs à réfléchir. Pas toujours très bien, d'ailleurs. Mais c'était de fantastiques artistes, Jodeci. Donc, et Devante Swing, qui a produit aussi pour les autres, et ici pour Christopher Williams. Avec à l'écriture également André Harrell et Horace Brown, figurez-vous. Horace Brown, c'est lui qu'on entend dans les background vocals de ce morceau. Et si je vous passe ce morceau aujourd'hui, c'est parce que Bryson Tiller, on est en 2021, sort une réédition de son album Anniversary, et il y a quelques morceaux en bonus, parmi lesquels Still Yours. Et sur ce titre-là, il ne s'est pas privé de sampler Christopher Williams. Bryson Tiller featuring Big Sean, Still Yours, c'est sur l'album Anniversary version Deluxe.
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Tory Lanez. Il revient avec un nouveau long format adéquatement intitulé Playboy. Du son calibré pour la chambre à coucher lorsqu'on a veillé.

Late Night sur KIF, les exigences de Tory Lanez énoncées en quelques règles. Il y en a pas moins de 6. Je vais écouter ça en détail. Tory Lanez, nouvel album, nouvel opus Playboy. Et à suivre, on va à Londres avec une chanteuse un peu confidentielle encore, mais pleine de charme. Il est question de commitment issues. Son boyfriend a du mal à s'engager. Elle ne veut pas s'embourber dans une relation qui

reste à Londres avec Iyama featuring Coops. Ooh. Iyama qui qualifie sa musique de Rootsy Soul. Le nouveau titre,

quelques instants, LA. Il y aura aussi Jive avec son dernier single Energy. On reste à Londres. En fait, c'est un triplé à London avec EMIC et Coops More. Et on y reste donc avec Meron Addis, So Long, nouveau single produit par Jordan LG, également londonien. C'est un producteur qui travaille régulièrement avec

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1: Late Night, chaque semaine, le meilleur du R&B. Tous ces plaisirs divins de l'amour et de la musique. Dans un instant encore avec L.A. et un nouveau single, Separated. Oui, le sujet est un petit peu moins folichon, moins drôle, mais ça aussi, les histoires d'amour, c'est aussi ça, ce sont aussi les séparations. Production P2J.

0: est en pleine renaissance. À l'instant, elle est Separated. Et à suivre, on retrouve quelqu'un qui vient de Toronto. Il s'appelle Jive, de son vrai nom Jamal Desmond Bowery. Il a débuté en 2011. Son premier album était intitulé Strangely Familiar. Il en a sorti plusieurs. Et là, il revient avec un tout nouveau single intitulé Energy. Jive sur KIF dans Late Night.
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attention, ne vous brûlez pas, c'est chaud. Full of Energy, Jive. Nouveau single, et c'est lui aussi qui assure la production. À suivre sur KIF dans Late Night, un single de Corinne Houghton. Produit l'été dernier par Jeremy X et surtout par Troy Taylor, surnommé The Mayor of R&B, ici dans une version augmentée avec Queen Naija sur le bridge à la fin du morceau. Un titre d'inspiration gospel avec un sample de Donnie McLaughlin en 1996.

0: Avec un nouvel album d'ici quelques semaines, voici son dernier single intitulé Reply. Late Night, chaque semaine, toutes les saveurs du R&B. Et on va se quitter d'ici quelques instants avec un nouveau single pour le chanteur Tank, Can't Let It Show, où il expose vraiment sa belle vulnérabilité. Vous savez que c'est une des qualités que l'on donne au bon R&B, le fait de savoir se montrer fragile, vulnérable, et de l'expliquer, de le raconter en musique. Et la plus belle musique qui soit pour nous, le R&B, chaque semaine. Merci d'avoir été avec nous. Merci à la Vigie, le premier consultant HP. Merci aussi à Enikao, le sound designer. Merci à Joes, le coach, le provider de bonne humeur. Merci à tous ceux, toutes celles qui nous écoutent régulièrement. Je pense par exemple mais à Christelle, l'émotionnelle, à Raïssa aussi, à Papa Maréchal, Jack S, Clarisse, l'aphrodisiaque, et puis aussi à Jessica, l'institutrice.
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1: Et on se quitte donc avec Tank, a.k.a. The R&B General. Can't Let It Show. Passez une très très bonne semaine. À bientôt sur KIF.

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